0: que les lapins.
1: C'est plus du gros sel, c'est des tomahawks ou des missiles solaires ou des scuds. 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